0: 好，李哥。
1: Je vous envie, toi et ton copain, vous êtes tout ensemble.
2: Tu parles de Léon ou d'Alain? Tu aurais rencontré Léon qui est au passé, il y a 3 mois. Et Alain, qui est doué il y a 3 mois.
1: Pardon.
2: Tu vas choisir des macarons ou des croissants. Mais n'oublie pas qu'il y a toujours des soufflés et des crêpes sur le comptoir.
1: Un seul arbre ne vaut pas une forêt.
2: Sur une chinoise, les pays les plus romantiques de Chine et d'Occident.
1: C'est du blague. La vraie romance chinoise est « Ruo shui san qian, zhi qu yi piao ».
2: C'est une romance classique.
1: Vous aussi, vous avez le petit prince. Le petit prince fait le tour du monde. Et il a vu plein plein de roses. Mais il aime qu'une seule. La rose devient unique par ce qu'elle fut aimée par lui.
2: Le petit prince a voyagé à travers le monde et l'univers et a essayé de faire des nouveaux amis, mais personne n'a arrosé la rose, donc il était mort et fané en attendant.
3: Ah, 哎呀妈，都电话响了，啊，来你帮扶一下
4: 啊。电话响了，
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4: 这是啥号啊？接一下试试。
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5: 哎，师傅，我，小满。
3: 小满呐？
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3: 啊，
5: 干啥呢，师傅？
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6: 我，
3: 我跟你师娘挺好的啊，都好着呢啊，
5: 好着呢，
3: 别惦记啊。
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3: 这怎么来电话了？
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3: 不行啊，不行，汇什么钱？汇钱？不要。
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6: 啊，不求啊。
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7: 真想你们。
6: 哎，小满呀，
3: 挂了啊！
6: 你怎么挂了？
8: 你这资料都能背下来了吧？
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9: 孟经理，终于见面了。
10: 我们不是求着被他收购。
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9: 嗯。
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10: 哎，有什么好客套的？
8: 您就是李厂长吧？
11: 哦，是小孟吧？哎，我听说你们上海的大学生都了不起啊，今天一见，果然呐。
8: 您客气了，这是我同事夏雷。
11: 哦，李厂长好，你好。那坐吧。
9: 哦，对了，再给你们介绍一下，这位呢是江南第二农机厂的财务总监赵川河。
12: 欢迎二位，欢迎二位。
8: 您好。
12: 欢迎，欢迎，欢迎，欢迎。
11: 我听你们口音好像不是上海本地人吧？
8: 我是北京人。
13: 我是东北的。
11: 哦，东北哪里啊？
13: 我是出生在黑龙江，在铁城的东化厂长大。啊，那是个三线城市。啊，那是个三线厂，而三线厂就超紧张。
11: 哦，东化厂啊。哎，之前搞技术革新，还从我们这边请工程师、专家过去传授经验呢。楚科长，你们都知道吧？
13: 我不知道，
8: 好像是有这么个人，我有印象，过年的时候他来我家拜过年。
11: 那你爸妈是厂里的领导？
8: 我爸是厂长。
11: 瞧瞧，这就聊对了，怎么关系又进了一步。来来来来来，喝酒喝酒。
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